0: Mettre fin à la mode éphémère. Comment l'Europe réécrit les règles de la consommation textile.
1: Si vous ouvrez votre garde-robe, il y a fort à parier qu'au moins un de vos t-shirts cache une histoire peu reluisante. Un t-shirt en coton qui a été confectionné par une main-d'œuvre exploitée et privée de droits fondamentaux et dont la production a nécessité de l'énergie, des terres agricoles, des produits chimiques et environ 2700 litres d'eau. Et qui, pourtant, ne sera peut-être porté que quelques fois. Comprendre le parcours de ce simple t-shirt, c'est déjà un premier pas vers des choix plus éclairés. 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Dans ce podcast, découvrons ce que fait l'Union européenne pour lutter contre la mode éphémère et ses lourdes répercussions.
0: Pour saisir les mécanismes de la mode éphémère, il faut d'abord observer notre propre fonctionnement et notre manière de consommer. Le shopping peut nous procurer une sensation de bien-être. Des études menées par plusieurs grandes universités aux États-Unis ont montré que lorsque nous voyons un vêtement qui nous plaît beaucoup, notre cerveau libère de la dopamine, une substance chimique liée au plaisir et à la récompense. Et si l'article est bon marché, la sensation est encore plus forte. C'est justement sur ce mécanisme que les marques de mode éphémère ont bâti leur modèle commercial. Il suffit de penser aux plateformes en ligne comme Shein ou Temu ou aux marques de vêtements populaires. Elles produisent d'énormes quantités de vêtements tendance à des prix dérisoires et les commercialisent très rapidement. Et comme ces tendances évoluent sans cesse, de nouveaux articles apparaissent dans les rayons des magasins chaque semaine. Le message est simple. Acheter, porter, remplacer. En Europe, de 4 à 9 % des articles mis sur le marché sont détruits sans jamais avoir été portés. C'est ainsi que fonctionne la mode éphémère. Dans l'Union européenne, chaque personne achète environ 19 kg de vêtements par an et en jette environ 12 kg. Les vêtements rejoignent nos armoires, puis sont rapidement remplacés par le prochain modèle bon marché. Et si leur prix paraît faible pour notre portefeuille, leur coût environnemental et social est, lui, très élevé.
1: Selon l'Agence européenne pour l'environnement, l'industrie textile est l'un des secteurs qui pèse le plus lourd sur l'environnement. Après l'alimentation et le logement, c'est l'un des secteurs les plus demandeurs en eau et en terres agricoles. La culture du coton, qui sert à fabriquer des tissus comme le denim, nécessite d'énormes quantités d'eau et de vastes superficies. De plus, les pesticides utilisés mettent en danger la santé des cultivateurs et des communautés locales.
0: Vient ensuite la production des vêtements en tant que telle, qui n'est pas non plus sans conséquences. L'industrie textile est responsable d'environ 20% de la pollution d'eau potable dans le monde, principalement à cause des produits chimiques utilisés pour teindre et traiter les tissus. La mode contribue aussi considérablement aux émissions de gaz à effet de serre. Les chaînes de production et d'approvisionnement sont souvent longues et complexes, et les vêtements parcourent des milliers de kilomètres avant d'atterrir dans nos armoires. De plus, beaucoup de vêtements sont fabriqués à partir de fibres synthétiques, comme le polyester et le nylon, qui mettent des centaines d'années à se dégrader. La pollution par les microplastiques est un véritable problème croissant. À chaque lavage, les vêtements synthétiques libèrent de minuscules fibres plastiques dans l'eau. Au fil du temps, des centaines de tonnes de microplastiques se sont accumulées dans les océans.
1: Et contrairement à ce que l'on pourrait croire, l'histoire ne s'arrête pas au moment où nous jetons nos vêtements. Aujourd'hui, moins de 1% des vêtements usagés sont recyclés pour fabriquer de nouveaux vêtements. La plupart finissent incinérés, enfouis dans des décharges

0: ou exportées en tant que déchets. Des montagnes de vêtements usagés sont exportées hors d'Europe et finissent dans des décharges à ciel ouvert en Afrique, saturant les systèmes locaux et contaminant les sols et les nappes phréatiques.
1: Les dégâts causés par la mode éphémère ne sont pas uniquement environnementaux. Lola Sanchez-Caldentey, ancienne rapporteure du Parlement sur la stratégie de l'Union pour des textiles durables et circulaires, s'est exprimée à ce sujet.
0: Le fait que nous ayons des magasins avec des vêtements extrêmement bon marché signifie que le travailleur qui les a confectionnés gagne très peu, qu'il a sûrement une sécurité de l'emploi très précaire, qu'il travaille probablement dans des conditions proches de l'esclavage et que la sécurité sur son lieu de travail n'est sans doute pas garantie.
1: Le 24 avril 2013, s'effondrait le bâtiment du Rana Plaza au Bangladesh, causant la mort de plus de 1100 travailleurs de l'usine textile. C'est l'incident le plus meurtrier de l'histoire de l'industrie textile. Ce drame a révélé au grand jour les conditions de travail dangereuses et les salaires dérisoires qui se cachent derrière la production de vêtements. Il a attiré l'attention du monde entier sur les questions de durabilité et de pratiques de travail équitables, ainsi que sur le coût réel des vêtements bon marché. Cette réalité fait l'objet de débats politiques en Europe depuis plusieurs années et occupe désormais une place plus importante parmi les priorités politiques.
0: En 2022, la Commission européenne a présenté la stratégie de l'Union européenne pour des textiles durables et circulaires. Son objectif est simple, que d'ici 2030, les vêtements vendus en Europe soient conçus pour durer plus longtemps, soient plus faciles à réparer et contiennent davantage de matériaux recyclés. Voici quelques-unes des mesures prises par l'Union dans le cadre de cette stratégie. Premièrement, le règlement sur l'éco-conception. Entrée en vigueur en 2024, les nouvelles règles en matière d'éco-conception ont permis à l'Union de fixer des normes minimales pour la durabilité et la qualité des produits. En pratique, les vêtements devront être conçus pour durer et pas seulement pour être vendus. Et les éléments comme les fermetures éclairs et les boutons, qui sont souvent les premiers à s'endommager, devront être plus résistants et plus faciles à réparer. Deuxièmement, la fin de la destruction des vêtements invendus. L'Union a désormais interdit la destruction des vêtements invendus et applique le principe du pollueur-payeur. Autrement dit, les marques doivent assumer la responsabilité des déchets qu'elles génèrent. Elles doivent aussi contribuer au coût de collecte et de recyclage des vêtements qu'elles mettent sur le marché. Troisièmement, le futur passeport numérique de produits. Grâce à un simple code QR, le consommateur pourra obtenir des informations sur l'origine des matières premières utilisées, sur le lieu de fabrication du tissu et sur le lieu d'assemblage du vêtement.
1: À plusieurs reprises, le Parlement européen a plaidé en faveur d'une transition vers un modèle circulaire. Selon les députés, les vêtements devraient être conçus pour durer, être réparés plutôt que jetés et être recyclés en fin de vie. Le Parlement a contribué à traduire ces principes en obligations contraignantes pour les pays de l'Union et les entreprises actives sur le marché européen grâce à son travail sur les règles relatives aux déchets et à la durabilité des produits. Della Rabeur-Cart, qui a dirigé les travaux du Parlement sur les textiles durables, a déclaré ceci.
0: Nous disposons réellement d'outils importants qui permettent d'améliorer la transparence pour les consommateurs. Mais en fin de compte, nous devons aussi veiller à ne pas faire porter tout le poids aux consommateurs et nous avons besoin d'une base réglementaire contraignante pour garantir la durabilité du secteur textile.
1: La prochaine fois que vous achèterez un t-shirt, prenez une minute pour réfléchir. Lisez l'étiquette. Demandez-vous, d'où vient cet article? Où finira-t-il? Il est temps de repenser notre garde-robe, d'acheter moins de vêtements, mais de choisir des pièces intemporelles et durables. Et si vous voulez faire des économies, pensez à la seconde main. Vous donnerez une nouvelle vie aux vêtements. N'oublions pas que derrière chaque article bon marché se cache un coût environnemental et social bien plus durable qu'un effet de mode. 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
3: Que ce soit près des côtes ou dans ses profondeurs, l'océan regorge de vie. Il abrite des milliers d'espèces marines, du minuscule plancton à la plus grande créature de la planète, la baleine bleue. Notre vie à tous dépend des océans. Pourtant, la plupart d'entre nous considèrent cette précieuse ressource comme acquise et nous oublions souvent qu'elle nous fournit nourriture et oxygène. L'océan régule aussi notre climat et offre un environnement unique pour un large éventail d'activités économiques et récréatives comme la pêche et la plongée. Si l'océan peut sembler vaste et invulnérable, sa santé et donc la nôtre dépend d'un subtil équilibre naturel qui est aujourd'hui menacé. 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Dans ce podcast, nous allons en apprendre plus sur ce que fait l'Union européenne pour protéger les océans.
4: À qui appartient l'océan ? À tout le monde et à personne à la fois. L'océan est reconnu comme patrimoine commun de l'humanité. C'est-à-dire qu'aucun État ne peut en revendiquer la propriété ni exercer sa souveraineté sur l'océan. Les pays peuvent toutefois utiliser les ressources de l'océan dans leur zone économique exclusive, un espace maritime qui s'étend jusqu'à environ 370 km de leur côte. Chaque pays peut donc rechercher, extraire et gérer des ressources naturelles, comme le poisson, le pétrole ou le gaz, dans sa propre zone économique exclusive. Au-delà de ces zones s'étendent les eaux internationales, aussi appelée haute mer. La haute mer couvre environ les 2/3 des océans et abrite 95% de l'habitat total de la planète en volume. Ces eaux internationales sont majoritairement froides et sombres, et les niveaux de pression sous l'eau sont extrêmes. Elles restent donc en grande partie inexplorées par l'humain. Mais selon le droit international actuel, chaque État est libre de naviguer, de pêcher et de mener des recherches scientifiques dans ces eaux. Une absence de protection formelle qui a rendu la haute mer vulnérable à la surexploitation, ce qui a entraîné la disparition d'espèces et endommagé les écosystèmes. Toutefois, des mesures sont adoptées pour changer la donne.
3: En 2023, les Nations Unies ont conclu un pacte contraignant destiné à protéger 30% des océans d'ici 2030. Ce pacte, le traité sur la haute mer, est le premier instrument international juridiquement contraignant qui protégera les océans au-delà des zones maritimes nationales. Après plus d'une décennie de négociations, le traité a été adopté par consensus et a été accueilli par une ovation lors de la réunion des Nations Unies à New York en 2023. La présidente de la conférence intergouvernementale sur la biodiversité marine, Rena Li, a salué la conclusion du traité par ces mots.
5: Bonsoir, mesdames et messieurs. Le navire a atteint le rivage.
3: L'Union européenne et ses États membres ont toujours défendu le traité avec conviction. L'Union a soutenu les efforts collectifs des Nations Unies pour préserver les océans et renforcer la coopération internationale, convaincue qu'aucun pays ne peut protéger à lui seul le Grand Bleu.
4: En vertu du traité, de nouvelles zones marines protégées seront créées ces prochaines années. Il revient maintenant à chaque pays de proposer quelles seront ces zones protégées, avec l'objectif de sauvegarder les régions de haute mer les plus riches en biodiversité. Les Açores et les îles Canaries, par exemple, sont connues pour la richesse de leur vie marine, comme leurs baleines, dauphins et autres cétacés, leurs oiseaux de mer ou encore leurs écosystèmes d'eau profonde. Certaines zones marines protégées existent déjà, mais dans ces régions et d'autres régions européennes, l'application de la loi et la protection en vigueur sont souvent insuffisantes. Le traité garantira aussi un partage équitable des ressources marines entre les pays. Par exemple, si le Portugal autorise l'Espagne à pêcher dans ses eaux, le traité permettra au Portugal de recevoir une part équitable des bénéfices de cette pêche. Les résultats des études scientifiques sur les ressources de ces zones devront aussi être partagés avec le pays qui a fourni l'accès à ces eaux. Le traité sur la haute mer a été signé par plus de 90 pays des Nations Unies. Il doit être ratifié par au moins 60 pays pour pouvoir entrer en vigueur à l'occasion de la prochaine conférence des Nations Unies sur les océans en juin 2025.
3: Protéger l'océan, c'est nous protéger. L'Union européenne l'a bien compris, et avec ce traité, elle a fait un grand pas en avant pour garantir la protection de nos ressources océaniques et leur utilisation durable. Lors du sommet One Ocean, organisé à Brest en 2022, Ursula von der Leyen, la présidente de la Commission, concluait son discours par ces mots.
6: Ladies and gentlemen, the ocean is immense, restless and wild.
5: Mesdames et messieurs, l'océan est immense, tempétueux et sauvage. Depuis le rivage, nous nous sentons tout petits. Mais alors que nous sommes aujourd'hui réunis ici à Brest, nous devons prendre conscience du pouvoir considérable dont dispose l'humanité et de la grande responsabilité qui lui incombe pour la génération future. Voyons les choses en grand, car notre mission est aussi vaste que l'océan. Merci beaucoup.
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Réfléchissez un instant aux lieux qui vous ont le plus marqué lors de vos voyages. Souvent, ce ne sont pas seulement les musées ou les théâtres qui restent en mémoire, mais la musique entendue au détour d'une rue, un festival découvert par hasard ou l'ambiance particulière qui règne sur une place. Partout en Europe, la culture joue un rôle essentiel dans l'identité des villes et des régions. Les festivals de rue, les concerts locaux et les projets artistiques participatifs sont autant de contextes qui rassemblent et aident les villes à se développer. C'est précisément cette idée qui est au cœur de l'une des initiatives culturelles les plus emblématiques de l'Union européenne, les capitales européennes de la culture. Le programme a été lancé en 1985 par Mélina Mercouri, qui était alors ministre grecque de la culture, et son homologue français, Jack Lang. Leur idée était simple, mais ambitieuse. La culture pour rapprocher les Européens. La toute première capitale européenne de la culture a été Athènes en 1985. Depuis, plus de 70 villes à travers l'Europe ont reçu ce titre, comme Paris, Marseille, Lille, Bruxelles ou Anvers, pour n'en citer que quelques-unes.

Le principe est simple. Chaque année, des villes sélectionnées ont l'occasion de mettre en lumière leur vie culturelle auprès de toute l'Europe et bien au-delà. Mais comment devient-on capitale européenne de la culture? Le processus débute 6 ans à l'avance. D'abord, la Commission européenne détermine quels pays peuvent être sélectionnés. Les villes de ces pays déposent ensuite leur candidature en présentant leur programme culturel. Un panel d'experts indépendants évalue alors les dossiers et sélectionne une ville par pays. 2 et parfois 3 capitales européennes de la culture sont désignées chaque année. Les villes sont choisies selon plusieurs critères, comme la qualité de leur programme culturel, leur capacité à le mettre en œuvre et les bénéfices à long terme pour la ville et ses habitants. La taille de la ville n'a pas d'influence sur le processus de sélection. Des villes de moins de 100 000 habitants ont remporté le titre, comme Matera en Italie, Galway en Irlande et Tartu en Estonie. Ce qui compte, ce sont les capacités humaines, financières et culturelles, ainsi que les possibilités pour les habitants de participer activement. Une fois sélectionnées, les villes ont 4 ans pour se préparer.

0: Pendant ce laps de temps, elles cherchent à nouer des partenariats, à concevoir les événements et à inviter les citoyens à participer. Autrement dit, si vous vivez dans une ville candidate, vous n'êtes pas simple spectateur, vous pouvez faire partie de l'aventure. Le titre de capitale européenne de la culture s'accompagne aussi d'un soutien concret. Les villes reçoivent le prix Mélina Mercouri, doté de 1,5 million d'euros, et sont encouragées à participer à d'autres programmes européens, comme Europe Créative, qui soutient les secteurs de la culture et de la création.
1: Mais la valeur du titre va bien au-delà de l'aspect financier. Les villes s'en servent souvent comme d'un levier pour renforcer leur visibilité à l'échelle internationale, redynamiser des quartiers et des espaces publics et développer le tourisme. Autrement dit, les retombées de l'obtention du titre de capitale européenne de la culture ne se limitent pas à une année. Prenons l'exemple de Marseille-Provence, qui a été capitale européenne de la culture en 2013. Cette année-là, la ville a accueilli un nombre record de 11 millions de touristes, ce qui a renforcé considérablement son rayonnement. Mais au-delà du tourisme, le programme a transformé la ville. Marseille a rénové des espaces publics, comme le Front de Mer. De nouveaux lieux culturels ont vu le jour, et différents quartiers ont été reconnectés grâce à la culture. Beaucoup de ces espaces sont toujours utilisés aujourd'hui et continuent à attirer tant les habitants que les visiteurs.
0: Les programmes des capitales européennes de la culture mettent en lumière ce que les Européens ont en commun, tout en célébrant ce qui rend chaque territoire unique. Ils dépassent le cadre local et s'adressent à des publics provenant de toute l'Europe et au-delà. Les villes peuvent associer des régions voisines, mais une seule ville pilote toujours le programme et en assume la responsabilité. Un exemple particulièrement symbolique est celui de la capitale européenne de la culture 2025, Nova Gorica en Slovénie. La ville a développé un partenariat étroit avec sa voisine italienne Gorizia. Pour la première fois, deux villes situées dans deux pays différents ont partagé le titre. Séparées par une frontière, elles ont choisi de rapprocher les communautés italiennes et slovènes grâce à la culture. Dans une déclaration mise à disposition par le service audiovisuel de la Commission européenne, le président de la République italienne Sergio Mattarella a résumé l'esprit du projet en ces termes.
1: Avec Chemnitz en Allemagne, Nova Gorica a été choisie comme capitale européenne de la culture 2025. La ville slovène a voulu se lancer un défi avec sa jumelle Gorizia, se présenter comme une expérience culturelle transfrontalière. Si, par définition, la culture ne connaît pas de frontières, elle n'est toujours comme l'expression d'une communauté, ouverte à la connaissance, à la recherche commune et à l'enrichissement mutuel.
2: Alla ricerca comune, ai reciproci arricchimenti.
0: Être capitale européenne de la culture est donc une chance unique pour une ville et ses habitants, au vu des retombées culturelles, sociales et économiques positives que ce titre peut avoir. 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